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0: Et bon réveil avec le plein air café qui démarre. Nous sommes le jeudi 18 juin. Dans un instant, Shania Twain avec That Don't Impress Me Much. Et Joseph Kamel aussi, on écoutera Crash. Et pour l'instant, on démarre surtout le plein air café par le point sur les infos. Il est 5h. Très bon réveil.
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2: Bonjour, bonjour à tous. Donald Trump était à Versailles hier soir. Le président américain a été reçu par Emmanuel Macron pour un dîner de travail entre les deux chefs d'État. Le locataire de la Maison Blanche s'est dit enthousiaste à l'idée de cette soirée qu'il a qualifiée de fantastique. Ce dîner est venu ponctuer 3 jours de rassemblement du G7 à Évian, durant lequel la situation en Ukraine et au Moyen-Orient a été longuement abordée. Donald Trump a confirmé hier soir que l'accord avec l'Iran serait signé dans les prochaines 48 heures. Dans le reste de l'actualité, 35 degrés, déjà hier, jusqu'à 40 ce week-end, la France s'apprête à connaître un nouvel épisode de grosse chaleur. Dès ce midi, 26 départements du centre et de l'est seront placés en vigilance orange canicule par Météo France. Le phénomène va être renforcé par le solstice d'été dimanche, qui va limiter le rafraîchissement nocturne, prévient Météo France. Et conséquence, le ministre de l'Éducation nationale, Édouard Geoffrey, a déclaré mardi soir que certaines épreuves orales du bac pourraient être décalées la semaine prochaine. Le ministre annonce que les candidats concernés seront prévenus au plus tard vendredi matin. Une nouvelle convocation leur sera envoyée. Une enquête ouverte par le parquet d'Évreux dans l'Eure. Elle doit éclaircir les circonstances du décès d'un élève de 6 ans. Il s'est noyé dans une piscine de Conches-en-Ouche lors d'une séance de natation avec sa classe. La mère de la victime affirme qu'une marche blanche sera organisée ces prochains jours pour lui rendre hommage. Pas de conditions de détention assouplies pour Salah Abdeslam. Le ministre de la Justice, Gérald Darmanin, a indiqué hier soir sur X que le Conseil d'État a rejeté la demande du terroriste, seul survivant du commando des attaques de Paris le 13 novembre 2015. Le garde des Sceaux se félicite d'une victoire importante pour l'autorité de l'État. Et puis, il avait réussi l'exploit de qualifier Brest en Ligue des Champions en 2024. L'entraîneur brestois Éric Roy est décédé hier à l'âge de 58 ans. Sa famille annonce hier soir qu'il s'est éteint des suites d'un cancer du pancréas. Éric Roy était également passé en tant que joueur à Nice ou encore à l'Olympique de Marseille. Très bon début de journée à tous.

0: réveil avec Doja Cat, c'est ça sur plein air.
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0: Merci de commencer votre journée avec le plein air café, les meilleurs tubes chaque matin, dès 5h et jusqu'à 9h. Aujourd'hui, jeudi, nous sommes le 18 juin, on est content de vous retrouver. Bonjour Charlotte.
3: Bonjour Sylvain, bonjour à tous.
0: On va jusqu'à 9h vous proposer de commencer votre journée et le faire avec plusieurs rendez-vous immuables. C'est ce que ça veut dire, immuable ?
3: Qui sont indispensables, ils sont présents tout le temps.
0: Ouais,
3: quoi.
0: C'est exactement ça. L'horoscope de Natacha, par exemple, immuable. L'info toutes les 30 minutes, immuable.
3: Bien sûr.
0: Ce matin, la météo, immuable aussi. On retrouvera tout à l'heure aussi notre roue des quiz. Le quoi donc, le pourquoi du jour et le jeu de la bonne caisse. Important puisque chaque matin entre 5 et 9 heures, vous jouez avec nous pour tenter de décrocher 70 euros de course. Vous pensez à vous inscrire et pourquoi pas dès à présent, vous le faites sur pleinair.net. On aura aussi les meilleurs tubes et ça aussi Charlotte, c'est immuable. Mickey se prépare et ce sera avec sa pique un peu quand même. Et nous sommes aujourd'hui le jeudi 18 juin 2026. On souhaite une bonne fête à qui, Charlotte ?
3: Bonne fête aujourd'hui au Léon, c'est au Armand.
0: Bonne fête à vous. C'est également la journée internationale du sushi et la journée internationale de la gastronomie durable. Ça s'est passé le 18 juin, c'était en 1940.
3: Un jour historique pour la radio aussi, hein. Il fallait écouter Radio Londres et l'appel du général de Gaulle.
0: Petit extrait.
4: Le gouvernement français tomberait sous la dépendance de l'Allemagne et de l'Italie. On peut donc dire que cet armistice serait non seulement une capitulation, mais encore un asservissement.
0: Ouais, on était loin de la qualité numérique, DAB+, tout ça. Hein.
3: C'était pas tout à fait la même chose.
0: Mais quand même, c'est quand même quelque chose qui est dans l'histoire de la radio. 18 juin 1940, l'appel du général de Gaulle. Le 18 juin toujours, mais cette fois-ci en 2000.
3: On commence à parler du piratage et on apprend que 500 millions d'albums sont piratés dans l'année.
0: Mais oui, avec les débuts d'Internet et les dérives que ça pouvait avoir. Des anniversaires à célébrer pour aujourd'hui.
3: Comme Nils Schneider qui a 36 ans, Richard Gasquet à 40 ans, Marie Gillin à 51 ans, Julie Depardieu 53, Jeff Miles à 63 ans, Christian Vadim à 63 ans, Julie Arnold, c'est Sophie de Marc et Sophie à 71 ans et Paul McCartney fête son anniversaire.
0: Hey. Sir Paul McCartney, s'il te plaît, Charlotte, on n'oublie pas, hein. Ex-Beatles.
3: Mais bien sûr, il a 84 ans aujourd'hui.
0: On embrasse aussi bien sûr les auditeurs et auditrices de plein air. Bon réveil, Martin Garrix, Ed Sheeran dans un instant. Ed Sheeran, Charlotte, qui a annoncé qu'il voulait faire une pause dans sa carrière. Je crois que c'est la cinquième au moins qu'il fait dans sa carrière.
3: Ouais, ça va pas fort, non ?
0: Petit burn-out pour lui, ouais. Repeat it dans un instant, avant ça c'est Mika. Ça pique un peu quand même, et c'est maintenant sur plein air. Bon réveil.

0: jeudi, bon réveil.
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0: Avec le plein air café, effectivement, avec les meilleurs tubes à l'intérieur et avec chaque matin notre roue des quiz. Justement, voici le quiz du jour.
2: C'est animaux bizarres pour aujourd'hui.
0: Animaux bizarres.
2: Voilà.
0: Très bien.
2: On va parler donc d'animaux qui sont bizarres. Voilà, mais il faut me dire lequel il existe en fait.
0: Et puis tu te doutes bien que je suis un spécialiste des animaux bizarres, donc.
2: Bien sûr.
0: Ça va être partie de plaisir. Dans le nez. Très bien. Allons-y avec la première des cinq questions.
2: Lequel existe, l'ail, aïe ou le ouille?
0: Eh ben je dirais que c'est l'ail aïe qui existe.
2: Oui, c'est une bonne réponse. Le tatou nain d'Argentine ou le tatou géant du Brésil?
0: Le tatou nain d'Argentine.
2: Est une bonne réponse. Oh, Le loup à crinière ou le loup à cheveux?
0: Celui qui existe, bah c'est le loup à crinière.
2: Bien sûr.
0: C'est gagné pour aujourd'hui.
2: Mais oui, c'est ça.
0: Bah, dis donc, je m'y attendais pas, trois bonnes réponses d'affilée. Ah. Ok, tu peux poser ta quatrième question, plus rien ne me fait peur.
2: Le cerf huppé ou le cerf pauvre?
0: Oh, le cerf huppé.
2: Bah oui.
0: Pas difficile celle-ci.
2: Non, ça va. Le Dumbo Octopus ou l'éléphant de Cassius?
0: L'éléphant de Cassius.
2: Dumbo Octopus, dommage.
0: Ah, c'est vrai. Ah, là.
2: Proche de sans faute.
0: Mais c'est pas grave.
2: Mais c'est gagné.
0: Allez, bon réveil à tous. Dans un instant, Lewis Capaldi. Et pour l'instant, c'est l'info dans la région. Il est 5h30.
3: Bonjour à tous. Et pour commencer, le département du Doubs va passer ce jeudi en vigilance orange canicule. Face à la hausse des températures, les autorités appellent à la prudence et recommandent de s'hydrater régulièrement, d'éviter les sorties aux heures les plus chaudes de la journée et de prendre des nouvelles des personnes âgées, isolées ou fragiles. Une vigilance particulière est demandée. Le conseil municipal de Besançon doit examiner ce jeudi une modification de son règlement intérieur prévoyant la création d'une sanction en cas de trouble à la séance. On y reviendra plus en détail dans l'édition de 7h30. Un homme de 58 ans vient d'être interpellé au square Castan à Besançon après avoir été reconnu par la victime d'un cambriolage commis quelques heures plus tôt. Selon la police, cette dernière avait surpris l'individu dans son appartement vers 4h du matin alors qu'il quittait les lieux avec plusieurs objets dérobés. En le retrouvant un peu plus tard, elle a réussi à le retenir jusqu'à l'arrivée des policiers. Déféré à la justice, le suspect devait être jugé en comparution immédiate. Mais l'affaire a été renvoyée au 17 juillet. Une enquête complémentaire est en cours car il pourrait être l'auteur d'autres cambriolages. Un mot de football. Après 6 saisons au Racing Besançon, Alexandre Radreau quitte le club. Responsable du pôle formation et entraîneur de l'équipe réserve évoluant en Régional 1, il tourne une page importante de son parcours dans un message publié sur les réseaux sociaux. Il remercie les dirigeants, les éducateurs, les joueurs et les bénévoles pour leur confiance et évoque une aventure riche en rencontres, en apprentissage et en souvenirs. La météo, et je vous rappelle donc cette vigilance orange pour canicule qui va concerner le département du Doubs à partir de ce jeudi midi. On attend donc une ambiance très chaude. Aujourd'hui, ce sera plein soleil dans le ciel, 33 degrés maxi à l'ombre cet après-midi sur le Grand Besançon, ainsi qu'à Baume-les-Dames.
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0: réveil avec Liquili.
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0: I Follow Rivers. Et alors, je sais pas toi, Charlotte, mais moi, systématiquement, maintenant, je pense aux deux amoureux de Marie au premier regard qui en ont fait des caisses avec cette chanson.
3: Follow.
0: Ouais, c'est exactement ça.
4: Ouais, parce que c'était une autre version, hein, c'était pas
0: celle-là. C'était une autre version, oui, mais pour le coup, je sais pas, maintenant, c'est associé.
4: C'est vrai, t'as raison.
0: J'entends la chanson, je vois leur tête à eux. C'est pas forcément un cadeau, hein, non plus.
4: Non, non.
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0: 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Vous restez aussi avec nous puisque dans un instant sur plein air, il y aura l'info et ce sera à 6h. Il y aura l'horoscope avec Natacha, ce que les planètes vous réservent et nous réservent pour aujourd'hui. Il y a surtout les meilleurs tubes. On démarre ce jeudi avec Jack et Carla tout de suite. Voici la recette sur plein air. Bon réveil.
5: Regarde.

0: salarié. Vous avez de l'ambition et vous voyez grand. Pour parvenir à vos fins, ne lésinez pas sur le travail à accomplir ni sur les efforts à faire. Taureau, faites des efforts pour mieux vous intégrer dans votre équipe de travail et harmoniser vos relations avec vos collaborateurs. Gémeaux, vous devez faire des efforts relationnels pour ressouder votre entente au sein de votre travail. Il en découlera ainsi une meilleure cohésion. Cancer, vous vous êtes fixé un but que vous voulez atteindre dans les plus brefs délais. Lion, votre détermination sera votre meilleur atout. Continuez dans la voie que vous vous êtes fixée. Vierge, vous êtes sur vos gardes et vous vous méfiez de tout le monde. Relâchez la pression tout de même, le surmenage vous guette. Balance, foncez, n'hésitez pas, prenez des rendez-vous, vous ne serez pas déçus. Scorpion, avancez à petits pas et prenez tout votre temps, vous ne risquerez pas de vous fourvoyer dans une voie sans issue. Sagittaire, vous êtes maître du jeu, alors c'est à vous de distribuer les cartes et de garder les meilleurs atouts en main. Capricorne, faites des efforts relationnels, vous n'avez pas la science infuse, c'est bien de le reconnaître parfois. Verseau, quel dynamisme, vous menez toutes vos activités de front à la vitesse grand V. Poisson, pour que vos nuits soient réparatrices, prenez une infusion au coucher, aérez votre chambre et évitez les dîners trop copieux.
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0: Bienvenue sur Plein Air.
1: Madame, mademoiselle, monsieur.
2: Bonsoir à tous.
0: Bon, sans surprise, Charlotte, côté télévision, ce soir, il y a du foot, hein, sur M6.
3: Ah bah tiens.
0: Mais quelle est la rencontre ce soir? On va en parler d'ici quelques secondes. On va surtout faire dans l'ordre des chaînes.
3: Il vaut mieux.
0: Et ce soir, tu as peut-être regardé quand tu étais plus jeune une série qui s'appelait Zodiac.
3: Oh là, ça y est, c'est le retour. Bien sûr que j'ai regardé.
0: Zodiac
3: bien
0: de retour.
3: Que je vais regarder là aussi.
0: TF1, c'est pas de la rediff. Attention, hein, c'est pas la série de l'époque. Non, non,
3: non.
0: Nouvel épisode pour cette nouvelle saison de Zodiac, épisode 1 ce soir à partir de 21h10. Sur France 2, on aura.
3: Et bah ce soir, vous allez pouvoir retrouver sur la deuxième chaîne Envoyé spécial présenté par Élise Lucet.
0: Rediff par contre pour Alex Hugo, la série télé avec Samuel Le Bihan. Sur Canal Plus, pour les abonnés, ce sera la série Silo. Sur M6, on l'a dit, ce sera du foot.
3: Avec la Suisse qui affronte la Bosnie-Herzégovine.
0: Deuxième journée pour le groupe B dans le cadre de la Coupe du Monde à suivre à partir de 20h50. Sur France 4, c'est un film qui s'appelle À l'ombre des filles. Sur W9,
3: il n'y a que la vérité qui compte.
0: Rendez-vous sur TMC pour les sous-doués avec notamment Daniel Auteuil et c'est culte, hein,
3: bien sûr, c'est
0: de la rediff, ça doit faire 340 000 fois que c'est rediffusé à la télévision, mais il y en a qui vont encore regarder ça ce soir. On termine notre sélection avec TFX
3: et ça sera Baby Boom pour ce soir.
0: Là aussi c'est de la rediff et ça commence à 21h10. Dans un instant, l'info et puis David Guetta, Jennifer Lopez. On écoutera Save Me Tonight dans le Plein Air Café. Bon réveil.
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0: Merci de commencer votre journée avec nous. Le Plein Air Café, c'est parti pour une nouvelle heure. Avec notre éphéméride dans un instant, on écoutera aussi Gwen Stefani et Yves avec Rich Girl. Ou encore Bébé Rexha avec New Religion. C'est ce qui nous attend après les infos de ce 18 juin. Bon courage à tous, il est 6h.
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2: Bonjour à tous. L'accord entre les États-Unis et l'Iran est désormais finalisé. Donald Trump a signé électroniquement le compromis depuis le château de Versailles où il a été invité à dîner par Emmanuel Macron. Quelques minutes plus tard, le ministère des Affaires étrangères iranien a confirmé que le président iranien Massoud Pezeshkian l'a également paraphé. La cérémonie de signature formelle qui devait avoir lieu demain en Suisse semble donc compromise. On n'en sait également plus sur cet accord. Le texte prévoit le rétablissement de la circulation maritime dans le détroit d'Ormuz dans un délai de 30 jours. L'Iran devra également diluer son stock d'uranium sous la supervision de l'Agence internationale de l'énergie atomique. Les États-Unis, eux, devront suspendre les sanctions sur la vente de pétrole iranien. Une signature qui intervient après le sommet du G7 organisé à Évian, un sommet qualifié de succès par Emmanuel Macron. Le président a notamment salué une remobilisation internationale pour l'Ukraine. Nous nous sommes engagés à accroître les pressions sur la Russie, y compris par un renforcement de nos sanctions, s'est-il félicité. Dans le reste de l'actualité, nouvel épisode de canicule en France. 26 départements du centre à l'est du pays sont en vigilance orange. Une alerte qui débute ce midi du Val-d'Oise à la Haute-Savoie en passant par la Côte d'Or et Paris. Selon Météo France, entre aujourd'hui et dimanche, les très fortes chaleurs et les nuits chaudes toucheront une large partie du pays avec 34 à 38 degrés. Cette importante vague de chaleur devrait donc durer au moins jusqu'à la semaine prochaine. La préfecture interdit le concert de la fête de la musique organisée par la France Insoumise. Les autorités craignent un risque d'attirer un public hostile aux forces de l'ordre. Le coordinateur national de LFI, Emmanuel Bompard, a annoncé un recours contre cette décision. Jean-Luc Mélenchon, candidat insoumis à la présidentielle, lui a dénoncé sur X un scandale démocratique. Et puis le football avec la suite de la Coupe du Monde. Le Portugal de Cristiano Ronaldo a été tenu en échec un partout par la République démocratique du Congo. L'Angleterre a dominé la Croatie 4-2. Excellent début de journée à tous.
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0: excellent réveil. Allez, on va faire un petit point maintenant sur notre date, bien sûr. Nous sommes le 18 juin, voici notre éphéméride. On commence, Charlotte, par les prénoms à fêter.
1: Léon, c'est Armand, bonne fête.
0: Bonne fête, c'est également la journée internationale de la gastronomie durable et la journée internationale du sushi. Quelques anniversaires de personnalités, mais pour l'instant, Charlotte, on se replonge dans les souvenirs avec une date importante pour l'histoire de la radio. C'était le 18 juin 1940.
1: Bah oui, il fallait écouter Radio Londres et l'appel du général de Gaulle.
2: Le gouvernement français tomberait sous la dépendance de l'Allemagne et de l'Italie. On peut donc dire que cet armistice serait non seulement une capitulation, mais encore un asservissement.
0: Date importante donc pour la radio, mais pour l'histoire de notre pays, bien sûr. 18 juin, toujours en 2000 cette fois.
1: On commençait à parler du piratage, on apprenait que 500 millions d'albums étaient piratés dans l'année.
0: Ouais, ça représente un album sur cinq vendus. L'industrie du disque qui estimait à l'époque que son manque à gagner était de 3 milliards 200 millions d'euros. Bon, ouais, ça n'a pas empêché l'industrie du disque de bien fonctionner quand même derrière. Des anniversaires pour aujourd'hui, nous allons commencer par...
1: Neil Schneider qui a 36 ans, Richard Gasquet à 40 ans, Jamel Debbouze à 51 ans, Marie Gillin à 51 ans aussi, Julie Depardieu à 53 ans, Jeff Mills à 63 ans, comme Christian Vadim, Julie Arnold, c'est Sophie de Marc et Sophie, elle a 71 ans, et Paul McCartney fête son anniversaire. Hey
0: Jude, l'ancien Beatles, bien évidemment. Ça lui fait quel âge ?
1: 84 ans aujourd'hui.
0: On embrasse aussi les auditeurs de plein air, bien évidemment. Dans un instant, ce sera le jeu de la bonne caisse qui fera son retour, avec à l'intérieur 70 euros de course à empocher. Jérémy Frérot pour les meilleurs tubes et Sound of Legend également dans la suite du plein air café.

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0: 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Vous pensez à vous inscrire, vous le faites sur pleinair.net, vous faites comme Tony de Villesaint, vous faites comme Gwenaël de Morteau, comme Enguerrand des Combes qui sont tous repartis avec 70 euros. 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Aujourd'hui, nous, on va jouer avec Magali. Bonjour.
2: Bonjour Magali.
0: Bonjour et bienvenue sur plein air. Où est-ce que vous habitez, Magali?
3: J'habite à Frambois.
0: Frambois, très bien. Et je peux me permettre de vous demander quelle est votre profession?
3: Oui, je suis assistante commerciale.
0: Assistante commerciale, très bien là aussi. Mariée, des enfants, Magali?
3: Pas que il y a une enfant.
0: Eh ben génial, on embrasse toute la famille.
2: Bah, bien sûr.
0: 70 euros, ça peut changer des choses dans un budget, que ce soit pour faire des courses ou que ce soit pour s'organiser une petite sortie en se disant « Bon, bah, c'était pas prévu le resto, mais resto. Resto terrasse, il fait bon, on en profite. Resto et ciné même, pourquoi pas, hein, ça peut être l'occasion.
2: Bah, bien sûr.
0: Magali, on vous propose de gagner 70 euros. Pour ça, nous sommes dans le supermarché plein air. Il faut en sortir en choisissant la bonne caisse.
2: Laquelle alors, la 1, la 2 ou la 3?
3: La 2, s'il vous plaît.
0: Caisse numéro 2 pour Magali. On y va, bonne chance. Eh ben oui.
2: Bravo, c'est gagné.
0: Magali, vous empochez 70 euros pour commencer cette journée sur plein air. Bravo.
3: Eh ben c'est génial, merci beaucoup.
0: Avec grand plaisir, on approche des 10 000 euros offerts cette saison dans le jeu de la bonne caisse. On fait péter tous les compteurs, là, tous les scores.
2: Ah, c'est clair.
0: Bravo à tous nos gagnants et Magali, bah vous aussi, vous figurez maintenant dans la liste des gagnants du jeu de la bonne caisse. Profitez-en, vous faites des gros bisous.
2: Gros bisous.
3: Bon, bisous, à bientôt.
0: À bientôt sur plein air, salut.
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0: La Twitter, dans un instant sur plein air. L'info dans la région, ce sera à 6h30. Et notre quoi donc d'ici quelques minutes. Pour l'instant, voici Shakira.

0: jeudi, bon réveil. C'est le moment où vous partagez les publications des réseaux sociaux, c'est le moment de la Twitter. Ce rendez-vous porte ce nom parce qu'à l'époque, il y avait un réseau social qui s'appelait Twitter et qu'on s'est dit, bon, bah, il y a une heure des réseaux sociaux, bah ça fait la Twitter.
1: Mais maintenant, X heure,
0: ça
1: rien.
0: Ah
1: dire.
0: Ouais, non, c'est pour ça.
1: Ça marche bien. Plus.
0: Mais on a gardé Twitter, du coup. Ah. Sur la page Facebook Fait du Logis, aujourd'hui, alors c'est une publication de la Malquerida.
1: Oui. Okay.
0: Aujourd'hui, j'ai entendu une fille dire qu'elle allait quitter sa maison parce qu'elle en avait assez des corvées que ses parents lui imposaient, qu'elle ferait mieux de se retrouver avec son petit ami pour plus rien faire.
1: Ah,
0: je lui dis toute seule ou on lui dit tout ensemble?
1: Il faut lui dire, il y a un truc à dire là, c'est sûr.
0: Je vois pas quoi. Enfin, voyons. Qu'est-ce que tu as mis de côté pour la Twitter?
1: Je me suis sentue concernée avec cette Twitter. Mmh. On dit que la majorité des blondes sont stupides. Mensonge! La majorité des blondes ne sont même pas blondes.
0: C'est vrai. Allez, dans un instant sur plein air, Damien O'David, tout à l'heure, notre quoi donc? Et à 6h30, c'est le retour de l'info. Voici l'actu dans la région.
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4: Bonjour à tous. Et pour commencer, le département du Doubs va passer ce jeudi en vigilance orange canicule. Face à la hausse des températures, les autorités appellent à la prudence et recommandent de s'hydrater régulièrement, d'éviter les sorties aux heures les plus chaudes de la journée et de prendre des nouvelles des personnes âgées, isolées ou fragiles. Une vigilance particulière est demandée. Le conseil municipal de Besançon doit examiner ce jeudi une modification de son règlement intérieur prévoyant la création d'une sanction en cas de trouble à la séance. On y reviendra plus en détail dans l'édition de 7h30. Un homme de 58 ans vient d'être interpellé au square Castan à Besançon après avoir été reconnu par la victime d'un cambriolage commis quelques heures plus tôt. Selon la police, cette dernière avait surpris l'individu dans son appartement vers 4h du matin alors qu'il quittait les lieux avec plusieurs objets dérobés. En le retrouvant un peu plus tard, elle a réussi à le retenir jusqu'à l'arrivée des policiers. Déféré à la justice, le suspect devait être jugé en comparution immédiate. Mais l'affaire a été renvoyée au 17 juillet. Une enquête complémentaire est en cours car il pourrait être l'auteur d'autres cambriolages. Un mot de football. Après 6 saisons au Racing Besançon, Alexandre Radreau quitte le club. Responsable du pôle formation et entraîneur de l'équipe réserve évoluant en Régional 1, il tourne une page importante de son parcours dans un message publié sur les réseaux sociaux. Il remercie les dirigeants, les éducateurs, les joueurs et les bénévoles pour leur confiance et évoque une aventure riche en rencontres, en apprentissage et en souvenirs. La météo, et je vous rappelle donc cette vigilance orange pour canicule qui va concerner le département du Doubs à partir de ce jeudi midi. On attend donc une ambiance très chaude. Aujourd'hui, ce sera plein soleil dans le ciel, 33 degrés maxi à l'ombre cet après-midi sur le Grand Besançon, ainsi qu'à Baume-les-Dames.

0: n'en a qu'une.
1: Christophe Maé sur plein air.
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1: Place, place, place, place, place à notre quoi donc. Vous allez découvrir en même temps que moi la question que Charlotte a préparée dans le plus grand des secrets. Elle la pose et ensuite vous avez quelques minutes pour tenter de trouver la bonne réponse. Alors forcément, ça nécessite soit un petit peu de culture générale, soit un peu d'imagination.
4: Aussi les deux des fois.
1: Voici le quoi donc de ce jeudi.
4: L'entomophobie. C'est la peur de quoi donc ?
1: Allez-y donc, si vous connaissez cette bonne réponse, parce que vous-même, vous êtes atteint d'entomophobie.
4: Ouais, t'es perdu.
1: Entonomo ?
4: Non, entomophobie.
1: Entomophobie, donc vous êtes atteint d'entomophobie. À ce moment-là, vous pouvez nous le dire, ou alors vous connaissez, par je ne sais quel miracle, ou alors, esprit de déduction, vous pensez à quelque chose. Dites-nous ce que ça peut être. On vous attend, redonne-nous le quoi donc.
4: L'entomophobie, c'est la peur de quoi donc ?
1: Rendez-vous tout de suite sur la page Facebook Plein Air, la radio régionale, pour nous écrire vos messages et vos propositions. On écoutera Naïka, en tout cas dans un instant, ce sera One Track Mind sur Plein Air. Bon réveil.
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0: Bon réveil, bienvenue dans le plein air café.
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0: Voici maintenant le quoi donc, deuxième partie. Tout à l'heure dans la première partie, Charlotte nous a posé une question. Vous aviez un petit peu de temps pour essayer de faire un tour, non pas sur Google, mais dans vos pensées, dans votre esprit de déduction, faire fonctionner votre cerveau pour trouver peut-être la bonne réponse. Charlotte, rappelle-nous quel est le quoi donc de ce jeudi.
4: L'entomophobie, c'est la peur de quoi donc?
0: On a Agnès qui propose la peur d'être autonome.
4: Non.
0: Gabriel nous dit la peur des voitures sans conducteur.
4: Non plus.
0: Kylian nous dit la peur de ce qui s'est passé en arrière.
4: Non.
0: Jérémy nous dit la peur des secrets.
4: Non.
0: Et Laurence propose la peur des fleurs.
4: Non plus.
0: Alors qu'est-ce que c'est que l'entomophobie?
4: C'est la peur des insectes.
0: Oh.
4: L'entomophobie.
0: La peur des insectes?
4: Ouais. Ouais, okay. Si t'as peur des insectes, ben t'es entomophobe.
0: Oui, alors il y a des insectes qui font un petit peu peur, il y en a qui font moins peur. Alors,
4: aussi, ouais, c'est vrai.
0: Alors est-ce qu'on est vraiment entomophobe à moitié ou est-ce que...
4: Oh, je pense qu'on peut l'être à moitié. Sur certains insectes. Mais après, c'est, par exemple, les araignées, c'est arachnophobe, tu vois. Après, ça doit se. Voilà.
0: Mmh, oui,
4: se
0: bien sûr.
4: Diviser, quoi.
0: Bien sûr, bien sûr. En sous-catégorie.
4: Bien
0: bon,
4: sûr.
0: Peut-être qu'en tout cas, vous êtes entomophobe. À ce moment-là, dites-le nous. Allez, pour la suite sur plein air, Renaud Axel Red avec Manhattan Kaboul. L'info à 7h et tout de suite, c'est l'horoscope signe par signe.
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5: Bélier, vous avez de l'ambition et vous voyez grand. Pour parvenir à vos fins, ne lésinez pas sur le travail à accomplir, ni sur les efforts à faire. Taureau, faites des efforts pour mieux vous intégrer dans votre équipe de travail et harmoniser vos relations avec vos collaborateurs. Gémeaux, vous devez faire des efforts relationnels pour ressouder votre entente au sein de votre travail. Il en découlera ainsi une meilleure cohésion. Cancer, vous vous êtes fixé un but que vous voulez atteindre dans les plus brefs délais. Lion, votre détermination sera votre meilleur atout. Continuez dans la voie que vous vous êtes fixée. Vierge, vous êtes sur vos gardes et vous vous méfiez de tout le monde. Relâchez la pression tout de même, le surmenage vous guette. Balance, foncez, n'hésitez pas, prenez des rendez-vous, vous ne serez pas déçus. Scorpion, avancez à petits pas et prenez tout votre temps, vous ne risquerez pas de vous fourvoyer dans une voie sans issue. Sagittaire, vous êtes maître du jeu, alors c'est à vous de distribuer les cartes et de garder les meilleurs atouts en main. Capricorne, faites des efforts relationnels, vous n'avez pas la science infuse, c'est bien de le reconnaître parfois. Verseau, quel dynamisme, vous menez toutes vos activités de front à la vitesse grand V. Poisson, pour que vos nuits soient réparatrices, prenez une infusion au coucher, aérez votre chambre et évitez les dîners trop copieux.

0: C'est une nouvelle heure du Plein Air Café qui démarre. Bienvenue, K-pop Demon Hunters, dans un instant avec Golden. Teddy Swims, également au programme avec Mr. Know It All. On est le jeudi 18 juin. Merci de démarrer votre journée avec nous. Voici l'info. Bon courage à tous, il est 7h.
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2: Bonjour à tous. Une paix finalisée avec un jour d'avance. Donald Trump a signé hier électroniquement l'accord conclu entre les États-Unis et l'Iran. Une signature depuis le château de Versailles où il a été invité à dîner par Emmanuel Macron. Quelques minutes plus tard, le ministère des Affaires étrangères iranien a confirmé que le président Massoud Pezeshkian l'a également paraphé. Sa signature permet ainsi la réouverture du détroit d'Ormuz par l'Iran. Les États-Unis doivent lever leur blocus des ports iraniens. Téhéran devra également diluer son stock d'uranium enrichi sous la supervision de l'Agence internationale de l'énergie atomique. En contrepartie, Washington s'engage à suspendre les sanctions sur la vente de pétrole iranien. Dans le reste de l'actualité, nouveau coup de chaud sur la France. 26 départements du centre à l'est du pays sont en vigilance orange. Une alerte qui débute ce midi du Val d'Oise à la Haute-Savoie en passant par la Côte d'Or et Paris. Selon Météo France, entre aujourd'hui et dimanche, les très fortes chaleurs et les nuits chaudes toucheront une large partie du pays avec 34 à 38 degrés. Une chaleur qui impacte particulièrement les quartiers populaires. C'est l'alerte de la Fondation pour le logement qui publie une étude aujourd'hui sur la précarité énergétique. Ainsi, 59% des habitants souffrent de la chaleur dans leur logement contre 43% ailleurs selon l'Agence nationale pour la rénovation urbaine. Plus de 210 cas importés de chikungunya ou Zika ont été recensés en France hexagonale depuis début mai. C'est le bilan de Santé publique France. Il concerne des personnes ayant voyagé dans des régions du monde où circulent de manière endémique ces virus transmis par la piqûre du moustique tigre. Le choc pour le foot français. On a appris hier soir la mort d'Éric Roy, l'entraîneur de Brest. Il souffrait d'un cancer du pancréas depuis plus de 3 ans. C'est lui qui avait emmené les Bretons en Ligue des Champions. Et puis le Mondial, les deux derniers favoris sont entrés dans la compétition. Dans le groupe K, le Portugal de Cristiano Ronaldo a été tenu en échec un partout par la République démocratique du Congo. Et puis dans le groupe L, ça s'est mieux passé pour l'Angleterre qui s'est imposée face à la Croatie 4-2. Excellent début de journée à tous.
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0: sur plein air, les meilleurs tubes avec K-pop Demon Hunters. Et nous sommes aujourd'hui le jeudi 18 juin 2026. On souhaite une bonne fête à qui, Charlotte ?
1: Bonne fête aujourd'hui au Léon, c'est au Armand.
0: Bonne fête à vous. C'est également la journée internationale du sushi et la journée internationale de la gastronomie durable. Ça s'est passé le 18 juin, c'était en 1940.
1: Un jour historique pour la radio aussi, hein. Il fallait écouter Radio Londres et l'appel du général de Gaulle.
0: Petit extrait.
2: Le gouvernement français tomberait sous la dépendance de l'Allemagne et de l'Italie. On peut donc dire que cet armistice serait non seulement une capitulation, mais encore un asservissement.
0: Ouais, on était loin de la qualité numérique, DAB+, tout ça. Hein.
1: C'était pas tout à fait la même chose.
0: Mais quand même, c'est quand même quelque chose qui est dans l'histoire de la radio. 18 juin 1940, l'appel du général de Gaulle. Le 18 juin toujours, mais cette fois-ci en 2000.
1: On commence à parler du piratage et on apprend que 500 millions d'albums sont piratés dans l'année.
0: Eh oui, avec les débuts d'Internet et les dérives que ça pouvait avoir. Des anniversaires à célébrer pour aujourd'hui.
1: Comme Nils Schneider qui a 36 ans, Richard Gasquet à 40 ans, Marie Gillin à 51 ans, Julie Depardieu 53, Jeff Miles à 63 ans, Christian Vadim à 63 ans, Julie Arnold, c'est Sophie de Marc et Sophie à 71 ans et Paul McCartney fête son anniversaire. Hey,
0: Sir Paul McCartney, s'il te plaît, Charlotte, on n'oublie pas, hein. Ex-Beatles.
1: Mais bien sûr, il a 84 ans aujourd'hui.
0: On embrasse évidemment aussi toutes celles et ceux qui écoutent plein air et qui prennent un an de plus en ce 18 juin. Dans un instant, une info insolite et Alex Warren pour les meilleurs tubes, ce sera avec Fever Dream.
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0: Sun is Shining, Bob Marley sur plein air. Nous allons à présent retrouver une info insolite. Et Charlotte, ça m'a surpris quand tu m'as donné le nom de cet insolite. D'habitude, tu me dis c'est l'info illuminée, c'est le couillon du jour. Là, tu m'as dit c'est la fausse joie du jour. Je crois que c'est une première.
1: C'est ça. C'est assez particulier. Alors, d'accord. Je vais t'expliquer en fait comment ça s'est passé. Ça s'est déroulé du côté des États-Unis avec une Américaine qui a vécu un véritable ascenseur émotionnel. Un peu brutal quand même pour elle. Hein. En fait, elle joue aux machines à sous. Et là, bam, jackpot. Elle décroche le jackpot. Imagine un petit peu la joie, quoi.
0: Oui, alors comme tu m'as dit que l'info s'appelle la fausse joie, je vois venir le truc, c'est qu'il y a une douille quelque part.
1: Bah oui, parce qu'en fait, elle a découvert, suite à ça, qu'elle était interdite de jeu à vie et n'a donc pas pu toucher le moindre dollar de ses gains.
0: Oh là là.
1: Ouais, conformément à la loi de Pennsylvanie, là où elle a joué, les casinos doivent refuser tout gain à une personne auto-exclue. Les forces de l'ordre doivent être alertées et une amende pour intrusion est systématiquement appliquée en plus.
0: Oh là là. Ah oui, donc en fait, l'histoire, c'est que elle avait une addiction au jeu, donc elle a fait une démarche pour s'interdire l'accès au casino, c'est ça ? Et
1: en
0: comme
1: gros,
0: elle s'est auto-exclue, elle est quand même allée jouer au casino, elle a décroché le jackpot.
1: T'as tout compris.
0: Oh là là, donc elle a rien touché du tout.
1: Okay. Bah, elle a rien touché, ouais. La défaite quand même.
0: Elle est dans un instant sur plein air, le pourquoi du jour, l'info dans la région à 7h30 et Camille Yembe tout de suite. Rien à fêter, c'est ce qu'on écoute maintenant pour les meilleurs tubes.

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0: Et dans le plein air café, on retrouve notre pourquoi du jour. Aujourd'hui, c'est Anna qui nous a écrit sur la page Facebook Plein air la radio régionale. Et Anna, elle nous demande pourquoi on dit vendre la mèche.
3: Dans le langage des artilleurs, en fait, éventer ou découvrir la mèche d'un engin explosif, c'était le rendre inoffensif. D'accord.
4: Okay.
3: Donc, par extension, cette expression a pris le sens de révéler quelque chose, un secret. Puis c'est transformé en vendre la mèche avec une connotation négative. On vendait la mèche, on vendait un secret, et du coup, on le rendait un peu moins inoffensif. Enfin voilà, tout était dit quoi pour le coup.
4: Ok, d'accord. Et donc, d'où l'expression vendre la mèche aujourd'hui.
3: Exactement.
0: Et évidemment, le pourquoi revient demain avec vos questions encore une fois que vous posez sur notre page Facebook. La suite des meilleurs tubes, Ben Timbaland, Katy Perry avec If We Ever Meet Again. Et à 7h30, c'est le retour de l'info dans la région.
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5: Bonjour à tous, le Doubs comme 25 autres départements va passer ce jeudi en vigilance orange canicule. Face à l'envolée des températures, les autorités appellent à la prudence et recommandent de s'hydrater régulièrement, d'éviter les sorties aux heures les plus chaudes de la journée et de prendre des nouvelles des personnes âgées, isolées ou fragiles de son entourage. Le conseil municipal de Besançon doit examiner ce jeudi une modification de son règlement intérieur prévoyant la création d'une sanction en cas de trouble à la séance. Le maire Ludovic Fagot estime que cette évolution est nécessaire pour faire face à certains débordements et garantir le respect de l'institution. Écoutez Ludovic Fagot.
6: Il y avait déjà des éléments juridiques qu'il fallait remettre un petit peu au goût du jour de par la nouvelle législation qui est arrivée ces derniers temps. J'ai souhaité deux éléments. Déjà, un, donner plus de temps de parole, notamment à l'opposition, sur deux points qui pour moi sont structurants d'une vie démocratique, c'est-à-dire les orientations budgétaires et le budget. Et puis on a inséré un nouvel article, l'article 18, qui permet au conseil municipal sur vote de prononcer un blâme si jamais un élu, quel qu'il soit, opposition ou majorité, outrepasse son rôle et ses éléments de langage.
5: Et la mesure suscite des critiques de l'opposition qui voit une restriction du débat démocratique et une manière plus autoritaire de conduire les séances. Et par ailleurs, toujours en politique, la France insoumise s'en prend à la stratégie de communication du maire de Besançon, Ludovic Fagot. Dans un communiqué, le mouvement critique notamment la place accordée à l'image de l'élu dans différents supports de communication. Il évoque la publication récente de magazines mettant en avant le parcours personnel du maire ainsi que sa présence régulière sur les réseaux sociaux à travers des vidéos et des photographies liées à ses activités et ses déplacements. Une communication jugée excessive par les élus et les FI. La météo pour terminer avec cette vigilance orange canicule. Donc il va faire chaud, plein soleil, 33 degrés à l'ombre cet après-midi sur le Grand Besançon.

0: Julien Lib sur Plein Air.
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0: Eh oui, le Plein Air Café qui vous permet de profiter des meilleurs tubes toute la journée et tout le matin et tous les réveils et de retrouver également la Relais Quiz.
2: C'est animaux bizarres pour aujourd'hui.
0: Animaux bizarres.
2: Voilà.
0: Très bien.
2: On va parler donc d'animaux qui sont bizarres. Voilà, mais il faut me dire lequel il existe en fait.
0: Et puis tu doutes bien que je suis un spécialiste des animaux bizarres, donc.
2: Bien sûr.
0: Ça va être partie de plaisir. Dans le nez. Très bien. Allons-y avec la première des cinq questions.
2: Lequel existe, l'ail, aïe ou le ouille?
0: Ah. Eh ben, je dirais que c'est l'ai-ai qui existe.
2: Oui, c'est une bonne réponse. Le tatou nain d'Argentine ou le tatou géant du Brésil?
0: Le tatou nain d'Argentine.
2: Est une bonne réponse.
0: Oh, ouais.
2: Le loup à crinière ou le loup à cheveux?
0: Celui qui existe, bah, c'est le loup à crinière.
2: Bien sûr.
0: C'est gagné pour aujourd'hui.
2: Et oui, c'est ça.
0: Bah, dis donc, je m'y attendais pas, trois bonnes réponses d'affilée.
2: Ah.
0: Ok, tu peux poser ta quatrième question, plus rien ne me fait peur.
2: Le cerf huppé ou le cerf pauvre?
0: Oh, le cerf huppé.
2: Bah oui.
0: Pas difficile celle-ci.
2: Non, ça va. Le Dumbo Octopus ou l'éléphant de Cassius?
0: L'éléphant de Cassius.
2: Dumbo Octopus, dommage.
0: Ah, c'est vrai. Ah,
2: proche de sans faute.
0: Mais c'est pas grave.
2: Mais c'est gagné.
0: Allez, bon début de journée à tous avec Plein Air. Dans un instant, on parlera de l'horoscope du jour. Et puis, on écoutera Miles Smith et Nia Loran.
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0: Nous sommes aujourd'hui le jeudi 18 juin 2026. C'est la journée internationale de la gastronomie durable. C'est également la journée internationale du sushi. Oh, j'ai envie de manger des sushis du coup.
3: Ça y est, ça t'a donné envie là.
0: Ah ouais, trop, ça fait longtemps que je me suis pas fait...
3: Des sushis,
0: des sushis.
3: Je suppose.
0: Enfin, je les fais pas, je les commande en fait. Parce
3: que
0: je suis pas capable de les faire.
3: Ouais,
0: ça prend beaucoup trop de temps. Tu vas nous parler de quelque chose qui s'est passé un 18 juin. Voici notre événement du jour.
3: Je suis née un 18 juin 1975 à Paris. Je fête donc mes 51 ans aujourd'hui. Je suis un humoriste, acteur et producteur franco-marocain. J'ai été révélé dans la série H et j'ai joué dans des
0: Ramzi
3: films
0: Bédia.
3: Comme Le fabuleux destin d'Amélie Poulain ou encore Astérix et Obélix, Mission Cléopâtre, bien sûr. Il a 51 ans aujourd'hui.
0: Bon début de journée avec les meilleurs tubes sur plein air. You Stay, Jack, Style and John. Dans un instant, ce sera Turn the Lights Off et ce sera après l'horoscope.
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4: Bélier, vous avez de l'ambition et vous voyez grand. Pour parvenir à vos fins, ne lésinez pas sur le travail à accomplir ni sur les efforts à faire. Taureau, faites des efforts pour mieux vous intégrer dans votre équipe de travail et harmoniser vos relations avec vos collaborateurs. Gémeaux, vous devez faire des efforts relationnels pour ressouder votre entente au sein de votre travail. Il en découlera ainsi une meilleure cohésion. Cancer, vous vous êtes fixé un but que vous voulez atteindre dans les plus brefs délais. Lion, votre détermination sera votre meilleur atout. Continuez dans la voie que vous vous êtes fixé. Vierge, vous êtes sur vos gardes et vous vous méfiez de tout le monde. Relâchez la pression tout de même, le surmenage vous guette. Balance, foncez, n'hésitez pas, prenez des rendez-vous, vous ne serez pas déçus. Scorpion, avancez à petits pas et prenez tout votre temps, vous ne risquerez pas de vous fourvoyer dans une voie sans issue. Sagittaire, vous êtes maître du jeu, alors c'est à vous de distribuer les cartes et de garder les meilleurs atouts en main. Capricorne, faites des efforts relationnels, vous n'avez pas la science infuse, c'est bien de le reconnaître parfois. Verseau, quel dynamisme, vous menez toutes vos activités de front à la vitesse grand V. Poisson, pour que vos nuits soient réparatrices, prenez une infusion couchée, aérez votre chambre et évitez les dîners trop copieux.

0: On démarre ensemble une nouvelle heure sur Plein Air. Merci de votre fidélité, les amis. Qu'est-ce qu'on est content de vous accompagner avec Shaim dans un instant, femme de couleur. Avec aussi Milky, Just the Way You Are. C'est ce qu'on va retrouver juste après le point sur les informations de ce 18 juin. Bonjour à tous, il est 8h.
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3: Bonjour à tous. Ça rappelle ce que la France sait faire. La réaction d'Emmanuel Macron après la finalisation de l'accord entre l'Iran et les États-Unis. Donald Trump a signé électroniquement le compromis depuis le château de Versailles où il a été invité à dîner par le président français. Le président iranien Massoud Pezeshkian l'a également paraphé. Il entre donc en vigueur avant la cérémonie officielle organisée demain en Suisse. On en sait également plus sur cet accord. Le texte prévoit le rétablissement de la circulation maritime dans le détroit d'Ormuz. L'Iran devra également diluer son stock d'uranium enrichi sous la supervision de l'Agence internationale de l'énergie atomique. Les États-Unis, eux, devront suspendre les sanctions sur la vente de pétrole iranien. C'est la deuxième canicule en moins d'un mois. 26 départements du centre à l'est du pays sont en vigilance orange. Une alerte qui débute ce midi du Val d'Oise à la Haute-Savoie en passant par la Côte d'Or et Paris. Météo France annonce des températures pouvant atteindre entre 35 et 38, voire 40 degrés par endroit. Autre conséquence, la SNCF a déjà annulé plusieurs trains intercités prévus aujourd'hui et demain. La compagnie ferroviaire anticipe des pannes potentielles de climatisation. Les lignes concernées sont notamment le Paris-Clermont. Et face à cette nouvelle vague de chaleur, Vincent Jeanbrun, le ministre de la Ville, a annoncé hier une série de mesures. L'objectif, accélérer l'adaptation des logements aux canicules. Parmi elles, les copropriétés pourront voter à la majorité simple des travaux d'ampleur et de rénovation. Une institutrice est accusée d'avoir attaché un élève de 9 ans à sa chaise. Les faits se seraient déroulés à Avignon au mois de mai dernier, selon plusieurs médias. Une plainte a été déposée par la famille de l'enfant. La professeure a été suspendue. Et puis le football avec la Coupe du Monde. Le Portugal de Cristiano Ronaldo a été tenu en échec hier, un partout par la République démocratique du Congo. Dans l'autre match du groupe, la Colombie bat l'Ouzbékistan 3-1. Ça s'est mieux passé pour l'Angleterre qui domine la Croatie 4-2. Le Ghana lui bat le Panama 1-0. L'Autriche domine la Jordanie 3-1. Excellent début de matinée à tous.

0: femme de couleur, Shaim sur plein air. Allez, on va faire un petit point maintenant sur notre date, bien sûr. Nous sommes le 18 juin, voici notre éphéméride. On commence, Charlotte, par les prénoms à fêter.
1: Léon, c'est Armand, bonne fête.
0: Bonne fête, c'est également la journée internationale de la gastronomie durable et la journée internationale du sushi. Quelques anniversaires de personnalités, mais pour l'instant, Charlotte, on se replonge dans les souvenirs avec une date importante pour l'histoire de la radio. C'était le 18 juin 1940.
1: Bah oui, il fallait écouter Radio Londres et l'appel du général de Gaulle.
2: Le gouvernement français tomberait sous la dépendance de l'Allemagne et de l'Italie. On peut donc dire que cet armistice serait non seulement une capitulation, mais encore un asservissement.
0: Date importante donc pour la radio, mais pour l'histoire de notre pays, bien sûr. 18 juin, toujours en 2000 cette fois.
1: On commençait à parler du piratage, on apprenait que 500 millions d'albums étaient piratés dans l'année.
0: Ouais, ça représente un album sur cinq vendu. L'industrie du disque qui estimait à l'époque que son manque à gagner était de 3,2 milliards d'euros. Bon, ouais, ça va pas empêcher l'industrie du disque de bien fonctionner quand même derrière. Des anniversaires pour aujourd'hui, nous allons commencer par...
1: Neil Schneider qui a 36 ans, Richard Gasquet à 40 ans, Jamel Debbouze à 51 ans, Marie Gillin à 51 ans aussi, Julie Depardieu à 53 ans, Jeff Mills à 63 ans, comme Christian Vadim, Julie Arnold, c'est Sophie de Marc et Sophie, elle a 71 ans, et Paul McCartney fête son anniversaire. Hey
0: Jude, l'ancien Beatles, bien évidemment. Ça lui fait quel âge ?
1: 84 ans aujourd'hui.
0: On embrasse aussi, bien sûr, les auditeurs de plein air qui ont pour date d'anniversaire le 18 juin, c'est notre date du jour. On va parler réseaux sociaux. Dans un instant, on écoutera aussi Tame Impala et Jenny S. Ce sera avec Dracula pour les meilleurs tubes.
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0: Walk the Moon sur plein air. C'est le moment où vous partagez les publications des réseaux sociaux, c'est le moment de la Twitter. Ce rendez-vous porte ce nom parce qu'à l'époque, il y avait un réseau social qui s'appelait Twitter et qu'on s'est dit, bon, bah, il y a une heure des réseaux sociaux, bah ça oui. fait la Twitter.
1: Mais maintenant, X heure,
0: ça
1: rien.
0: Ah ouais, non, c'est pour ça.
1: Ça marche bien. Plus.
0: Mais on a gardé Twitter, du coup. Ah. Sur la page Facebook Fédulogy, aujourd'hui, alors c'est une publication de la Malquerida.
1: Oui. Okay.
0: Aujourd'hui, j'ai entendu une fille dire qu'elle allait quitter sa maison parce qu'elle en avait assez des corvées que ses parents lui imposaient, qu'elle ferait mieux de se retrouver avec son petit ami pour plus rien faire.
1: Ah,
0: je lui dis toute seule ou on lui dit tout ensemble?
1: Ouais, faut lui dire, hein. Il y a un truc à dire là, c'est sûr.
0: Je vois pas quoi. Enfin, voyons. Qu'est-ce que t'as mis de côté pour la Twitter?
1: Je me suis sentue concernée avec cette Twitter. Mmh. On dit que la majorité des blondes sont stupides. Mensonge! La majorité des blondes ne sont même pas blondes.
0: Ouais, c'est vrai. Allez, dans un instant sur plein air, le chiffre du jour, ce sera 3. Et puis on va aussi retrouver l'info dans la région. Et Temper City maintenant pour les meilleurs tubes. Voici Self Aware.

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0: Place maintenant à notre chiffre du jour. Ce chiffre, Charlotte, c'est 3.
3: Ouais, on va parler d'une mère de famille du côté de l'Allemagne qui vient de donner naissance à sa troisième paire de jumeaux en 3 ans. 3, donc, notre chiffre du jour, il était tout trouvé. Hein.
0: Mon Dieu.
3: Première paire, Daniel et Emilio, qui sont nés en 2023. Deuxième paire, Simone et Anastasia, environ un an plus tard. Troisième paire, Julia et Stéphania, qui sont nés là, cette année. Et elle n'a même pas eu recours à une fécondation artificielle. Tout cela est naturel.
0: Mon Dieu. L'organisation. Alors, là, il y en a qui viennent d'avoir leur premier enfant, qui nous écoutent et qui se disent, attends, c'est déjà du sport avec un. Il y en a qui ont eu des jumeaux, qui savent par quelle phase les parents de jumeaux.
3: Mais elle était
0: passe
3: au courant, hein, déjà 2 fois. Hein.
0: Mais c'est ça.
3: Et puis elle s'est dit, bah, je retente quand même. Jamais 203.
0: Bon, ah bah là, ça fait.
3: Elle était motivée.
0: En 3 accouchements, 6 enfants, le ratio est plutôt bon.
3: Ouais.
0: Ne touchez à rien. Dans un instant, il y aura Joseph Kamel avec Crash pour la suite des meilleurs tubes. Pour l'instant, 8h30, c'est le retour de l'info dans la région.
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4: Bonjour à tous. Le Doubs, comme 25 autres départements, va passer ce jeudi en vigilance orange canicule. Face à l'envolée des températures, les autorités appellent à la prudence et recommandent de s'hydrater régulièrement, d'éviter les sorties aux heures les plus chaudes de la journée et de prendre des nouvelles des personnes âgées, isolées ou fragiles de son entourage. Le conseil municipal de Besançon doit examiner ce jeudi une modification de son règlement intérieur prévoyant la création d'une sanction en cas de trouble à la séance. Le maire Ludovic Fagot estime que cette évolution est nécessaire pour faire face à certains débordements et garantir le respect de l'institution. Écoutez Ludovic Fagot.
5: Il y avait déjà des éléments juridiques qu'il fallait remettre un petit peu au goût du jour de par la nouvelle législation donc, qui est arrivée ces derniers temps. J'ai souhaité donc 2 éléments. Déjà, un, donner plus de temps de parole, donc, notamment à l'opposition, sur 2 points qui pour moi sont structurants donc, d'une vie démocratique, c'est-à-dire les orientations budgétaires et le budget. Et puis on a inséré donc un nouvel article, l'article 18, donc qui permet donc au conseil municipal donc sur vote de prononcer un blâme si jamais un élu, quel qu'il soit, opposition ou majorité, eh bien outrepasse son rôle et ses éléments de langage.
4: Et la mesure suscite des critiques de l'opposition qui voit une restriction du débat démocratique et une manière plus autoritaire de conduire les séances. Et par ailleurs, toujours en politique, la France insoumise s'en prend à la stratégie de communication du maire de Besançon, Ludovic Fagot. Dans un communiqué, le mouvement critique notamment la place accordée à l'image de l'élu dans différents supports de communication. Il évoque la publication récente de magazines mettant en avant le parcours personnel du maire ainsi que sa présence régulière sur les réseaux sociaux à travers des vidéos et des photographies liées à ses activités et ses déplacements. Une communication jugée excessive par les élus et les filles. La météo pour terminer avec cette vigilance orange canicule. Donc il va faire chaud, plein soleil, 33 degrés à l'ombre cet après-midi sur le Grand Besançon.

0: Catching Bodies, c'est coup sur plein air.
1: Madame, mademoiselle, monsieur.
2: Bonsoir à tous.
0: Bon, sans surprise, Charlotte, côté télévision, ce soir, il y a du foot, hein, sur M6.
3: Ah bah tiens.
0: Mais quelle est la rencontre ce soir? On va en parler d'ici quelques secondes. On va surtout faire dans l'ordre des chaînes.
3: Il vaut mieux.
0: Et ce soir, tu as peut-être regardé quand tu étais plus jeune une série qui s'appelait Zodiac.
3: Oh là, ça y est, c'est le retour. Bien sûr que j'ai regardé.
0: Zodiac
3: bien
0: de retour.
3: Que je vais regarder là aussi.
0: TF1, c'est pas de la rediff. Attention, hein, c'est pas la série de l'époque. Non, non,
3: non.
0: Nouvel épisode pour cette nouvelle saison de Zodiac, épisode 1 ce soir à partir de 21h10. Sur France 2, on aura.
3: Et bah ce soir, vous allez pouvoir retrouver sur la deuxième chaîne Envoyé spécial présenté par Élise Lucet.
0: Rediff par contre pour Alex Hugo, la série télé avec Samuel Le Bihan. Sur Canal Plus, pour les abonnés, ce sera la série Silo. Sur M6, on l'a dit, ce sera du foot.
3: Avec la Suisse qui affronte la Bosnie-Herzégovine.
0: Deuxième journée pour le groupe B dans le cadre de la Coupe du Monde à suivre à partir de 20h50. Sur France 4, c'est un film qui s'appelle À l'ombre des filles. Sur W9,
3: il n'y a que la vérité qui compte.
0: Rendez-vous sur TMC pour les sous-doués, avec notamment Daniel Auteuil. Et bah c'est culte, hein.
3: Bien sûr.
0: C'est de la rediff. Ça doit faire 340 000 fois que c'est rediffusé à la télévision. Mais il y en a qui vont encore regarder ça ce soir. On termine notre sélection avec TFX.
3: Et ça sera Baby Boom pour ce soir.
0: Là aussi, c'est de la rediff et ça commence à 21h10. Dans un instant, on parlera de l'anecdote du mondial. Et puis on va retrouver Ultra Daté. Ce sera avec Free pour les meilleurs tubes après l'horoscope.
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5: Bélier, vous avez de l'ambition et vous voyez grand. Pour parvenir à vos fins, ne lésinez pas sur le travail à accomplir, ni sur les efforts à faire. Taureau, faites des efforts pour mieux vous intégrer dans votre équipe de travail et harmoniser vos relations avec vos collaborateurs. Gémeaux, vous devez faire des efforts relationnels pour ressouder votre entente au sein de votre travail. Il en découlera ainsi une meilleure cohésion. Cancer, vous vous êtes fixé un but que vous voulez atteindre dans les plus brefs délais. Lion, votre détermination sera votre meilleur atout. Continuez dans la voie que vous vous êtes fixée. Vierge, vous êtes sur vos gardes et vous vous méfiez de tout le monde. Relâchez la pression tout de même, le surmenage vous guette. Balance, foncez, n'hésitez pas, prenez des rendez-vous, vous ne serez pas déçus. Scorpion, avancez à petits pas et prenez tout votre temps, vous ne risquerez pas de vous fourvoyer dans une voie sans issue. Sagittaire, vous êtes maître du jeu, alors c'est à vous de distribuer les cartes et de garder les meilleurs atouts en main. Capricorne, faites des efforts relationnels, vous n'avez pas la science infuse, c'est bien de le reconnaître parfois. Verseau, quel dynamisme, vous menez toutes vos activités de front à la vitesse grand V. Poisson, pour que vos nuits soient réparatrices, prenez une infusion couchée, aérez votre chambre et évitez les dîners trop copieux.

0: très bon début de journée avec Ultra Naté sur plein air.
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0: Et dans le plein air café, voici l'anecdote du mondial. Parce qu'il y a forcément quelque chose d'insolite qui s'est passé dans l'histoire de la Coupe du Monde. Et Charlotte, justement, tu vas nous en parler. C'est quoi cette anecdote aujourd'hui ?
4: Moi, cette anecdote me fait dire que c'est la Norvège qui va gagner la Coupe du Monde de football.
0: Ah bon ?
4: Je vais t'expliquer mon raisonnement. En fait, avant cette compétition, la Norvège, elle a participé 3 fois à la Coupe du Monde, d'accord ? Et les seuls à avoir battu la Norvège en Coupe du Monde, lors de ces 3 éditions, c'est l'Italie. L'Italie ne participe pas.
0: L'Italie n'est pas là cette année.
4: Bon, bah voilà, tu vois où je veux en venir.
0: Leur principal adversaire n'est donc pas là.
4: Ouais, mais après, bon, ils sont dans le groupe de la France.
0: Okay.
4: Donc, oui, on va peut-être compter sur les Français pour faire quelque chose, tu vois, pour un petit peu changer la donne. Mais sinon, on est bien parti pour une Coupe du Monde norvégienne. Moi, j'y crois pas trop, mais bon.
0: Oui, voilà. Alors, disons qu'au niveau statistique, si on se base sur les éditions précédentes où la Norvège a participé, on enlève déjà une grosse épine de leur pied. Il y a quand même d'autres adversaires redoutables qu'ils devront affronter avant d'arriver en finale et de repartir avec la victoire. Surtout que cette année, on le sait, c'est pour nous.
4: Ouais.
0: Allez, bon jeudi avec plein air, bien sûr. On se donne rendez-vous demain de nouveau à partir de 5h. Et peut-être encore une fois, Charlotte, qu'il y aura 70€ qui vont tomber, comme c'était le cas ce matin pour Magali de Frambouan qui a gagné 70€ au jeu de la bonne caisse.
4: Bien sûr.
0: Il faut s'inscrire, pleinair.net. D'ailleurs, vous vous inscrivez aussi pour gagner vos entrées pour le Puy du Fou. Passez un très très bon jeudi. Bisous, Charlotte.
4: Bisous.
0: Dans un instant, Martin Garrix, Ed Sheeran. Ce sera avec Repeat It pour les meilleurs tubes.
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1: Bonjour à tous. C'est un moment de paix. C'est l'annonce d'hier soir d'Emmanuel Macron après la finalisation à Versailles de l'accord entre les États-Unis et l'Iran. Donald Trump a signé électroniquement le compromis depuis le château où il a été invité à dîner par le président français. Son homologue iranien Massoud Pezeshkian l'a également paraphé. Il entre donc en vigueur avant la cérémonie officielle organisée demain en Suisse. Et conséquence directe de cette signature, les cours du pétrole poursuivent leur recul. Le baril de Brent coûtait ce matin un peu plus de 78$. Le gouvernement français reste toutefois prudent sur une éventuelle baisse des prix du carburant. Le ministre de l'économie, Roland Lescure, a admis que cela pourrait prendre du temps. Dans le reste de l'actualité, la chaleur s'installe de nouveau sur la France. 26 départements du centre à l'est du pays sont en vigilance orange canicule. Une alerte qui débute ce midi du Val d'Oise à la Haute-Savoie en passant par la Côte d'Or et Paris. Météo France prévoit que les températures vont grimper localement jusqu'à 40 degrés, notamment à Vichy dans l'Allier. Et autre conséquence, la SNCF a déjà annulé plusieurs trains intercités prévus aujourd'hui et demain. La compagnie ferroviaire anticipe des pannes potentielles de climatisation. Les lignes concernées sont notamment Paris, Orléans, Limoges, Toulouse, Paris-Clermont-Ferrand et Bordeaux-Marseille. La primaire des gauches au menu du Parti Socialiste aujourd'hui. Les membres du Bureau National se réunissent pour évoquer le sujet. Le PS privilégie l'option d'une primaire en deux étapes. D'abord la désignation d'un candidat à la rentrée, puis une primaire avec les candidats de la gauche élargie, hors la France Insoumise. Dernière journée d'épreuves écrites du bac pour les 530 000 élèves de terminale générale et technologique. Ils passent leurs ultimes spécialités aujourd'hui. Au programme la semaine prochaine, les épreuves orales de français ainsi que le grand oral du baccalauréat. Et puis la Coupe du Monde avec le début aujourd'hui de la deuxième journée de la phase de groupe. La République tchèque est opposée à l'Afrique du Sud à 18h. Et puis à 3h du matin, un duel entre le leader du groupe, le Mexique, et son dauphin, la Corée du Sud. Excellente matinée à tous.

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1: Bonjour à tous. La SNCF supprime 71 trains intercités d'aujourd'hui à lundi. La faute à la canicule. Sont concernés les trajets de la mi-journée sur les lignes Paris-Orléans, Limoges-Toulouse, Paris-Clermont-Ferrand et la transversale sud Bordeaux-Marseille. La compagnie ferroviaire craint des pannes de climatisation à cause d'un système vieillissant. Les voyageurs concernés pourront bénéficier de l'échange ou du remboursement sans frais de leur billet. En train ou pas, on n'évitera pas cette vague de chaleur. 26 départements sont en vigilance orange canicule aujourd'hui. Un large quart nord-est concerné, du bassin parisien jusqu'à la région Auvergne-Rhône-Alpes. À Paris, le mercure va frôler les 38 degrés. La France Insoumise n'organisera pas son concert à Paris pour la fête de la musique dimanche. Le préfet de police de Paris interdit le rassemblement qui devait se tenir place de la République. Ses raisons, la venue de personnalités comme le comité Adama qui appelle à s'en prendre aux forces de l'ordre. Les Insoumis ont aussitôt annoncé un recours devant le tribunal administratif. Jean-Luc Mélenchon dénonce un scandale démocratique grave en période électorale. Le protocole d'accord entre l'Iran et les États-Unis progresse. Les deux pays ont signé à distance le document. L'accord prévoit la fin de la guerre sur tous les fronts de la région, y compris au Liban, même si des doutes subsistent sur la fin des frappes israéliennes. Des pourparlers entre les États-Unis et l'Iran se tiendront demain en Suisse. Des négociations sur la mise en œuvre de l'accord. L'offensive ukrainienne la nuit dernière à Moscou, la Russie dit avoir été visée par la plus vaste attaque de drones depuis au moins 2 ans. Plusieurs engins ont atteint une des plus grandes raffineries de pétrole du pays. Des projectiles sont également tombés sur un immeuble résidentiel et un centre commercial sans faire de blessés. Selon le président ukrainien Volodymyr Zelensky, il s'agit d'une réponse pleinement justifiée aux attaques russes. Et puis le foot, la Coupe du Monde débute ce soir du deuxième tour de la phase de poule. Parmi les rencontres à suivre, Tchéquie, Afrique du Sud, Mexique, Corée du Sud ou encore Suisse, Bosnie-Herzégovine. Voilà pour l'essentiel de l'info. Excellent après-midi. 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
1: Bonjour à tous, la députée du Doubs, Dominique Voynet, demande aux grandes surfaces de changer leurs pratiques lors des collectes alimentaires au profit des associations. Selon Dominique Voynet, une partie du prix payé par les donateurs reste aux distributeurs sous forme de marge, ce qu'elle juge contraire à l'esprit solidaire de ces opérations. La parlementaire propose que les enseignes reversent intégralement ces marges afin d'augmenter les ressources des associations et de renforcer la confiance des donateurs. Elle rappelle qu'une proposition de loi transpartisane est en préparation et invite d'ici là les enseignes du bassin bisontin a appliqué volontairement ce principe au nom de la générosité et de la justice sociale. Mercredi soir, un choc frontal entre deux voitures sur la départementale 29 à hauteur de Nance en direction d'Uzel a blessé une femme de 41 ans et sa fille de 6 ans. La mère médicalisée par le SMUR de Haute-Saône a été transportée à l'hôpital de Vesoul et l'enfant au CHU de Besançon. L'autre conducteur âgé de 41 ans est indemne et a été pris en charge par la gendarmerie. Le CHU Besançon-Franche-Comté propose deux rendez-vous ouverts au public cette semaine à l'hôpital Jean Mingeot. Ce jeudi 18 juin, une journée d'information et de prévention sur les risques liés au soleil se déroulera de 9h à 17h dans le cadre de la campagne Juin Jaune consacrée à la lutte contre les cancers de la peau. Vendredi 19 juin, le hall principal accueillera plusieurs concerts de 12h à 17h à l'occasion de la fête de la musique. Patients, visiteurs et professionnels pourront profiter gratuitement de cette programmation musicale. En sport, en cyclisme, la première étape du Tour de Suisse s'est disputée mercredi sur un parcours de 144 km départ de l'Italie. Le bisontin Romain Grégoire a pris la 37e place. La victoire est revenue au Slovène Tadej Pogacar, auteur d'un véritable numéro. Parti seul à près de 70 km de l'arrivée, le champion s'est imposé en solitaire avec une large avance sur ses poursuivants. La météo pour mettre un point final à ce flash. Les quatre départements franc-comtois ont été placés en vigilance orange à la canicule. L'après-midi sera belle et ensoleillée sur le territoire grand bisontin malgré ses fortes chaleur. Du côté des températures, prévoyez des valeurs maximales autour de 36 degrés cet après-midi.

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0: Bibi Rexha. Ce sera juste après les infos. Il est 16h.
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2: Bonjour à tous. Le gouvernement active le numéro vert Canicule Info Service. Alors que la France entre dans une période de forte chaleur, ce numéro vert, ouvert de 9h à 19h, permet de se renseigner sur les bonnes pratiques à avoir en cette période, notamment envers les plus fragiles. Un épisode de canicule qui touche également plusieurs de nos voisins européens. En Espagne et au Portugal, le mercure frôle les 40 degrés. Avec cette chaleur, la SNCF supprime 71 trains intercités d'aujourd'hui à lundi. Sont concernés les trajets de la mi-journée sur les lignes Paris-Orléans, Limoges-Toulouse, Paris-Clermont-Ferrand et la transversale sud Bordeaux-Marseille. La compagnie ferroviaire craint des pannes de climatisation à cause d'un système vieillissant. Les voyageurs concernés pourront bénéficier de l'échange ou du remboursement sans frais de leurs billets. Un adolescent de 15 ans présenté à un juge d'instruction aujourd'hui dans le Gard, principal suspect du meurtre d'une femme de 86 ans tuée la semaine dernière au Gros-du-Roi. Inconnu des services de police, il a été interpellé mardi et selon le procureur de Nîmes, il a reconnu les faits en garde à vue. On ne connaît pas encore les circonstances de cette agression mortelle. La colère de la CGT de Renault, le syndicat s'oppose au projet militaire du groupe automobile. Une décision qui choque de nombreux salariés de l'entreprise, selon la CGT. Renault a annoncé en début de semaine deux projets avec le groupe de défense Thales. L'un pour produire des véhicules pouvant servir de poste de commandement mobile, l'autre pour fabriquer des drones. Le monde du football en deuil après la mort de l'entraîneur de Brest, Éric Roy. Les supporters déposent des fleurs devant les portes du stade Francis Leblay. Un rassemblement est aussi prévu en fin d'après-midi. Les fans auront la possibilité de partager leur message de soutien dans les livres d'or avant d'être remis à la famille d'Éric Roy. Et puis le début du Hellfest aujourd'hui à Clisson, en Loire-Atlantique, le festival majeur des musiques métal et hard rock. L'an passé, le Hellfest avait attiré plus de 280 000 festivaliers. Parmi les artistes qui seront sur scène jusqu'à dimanche, Iron Maiden, Deep Purple ou encore Offspring. Voilà pour l'essentiel de l'info. Excellent après-midi. 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

C'était Charlotte Cardin sur Plein Air. 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Moi, je vous prépare la suite, c'est-à-dire les meilleurs tubes avec David Guetta et Jennifer Lopez dans un instant. Et tout de suite, voici Adela avec Red Bottoms. Ça se passe sur Plein Air.

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2: Avec les meilleurs tubes qui continuent dans quelques minutes. Bormin, on écoutera aussi Lizzo et puis Christophe Maé avec La Lune. Tout ça, c'est juste après l'actualité régionale. On retrouve tout de suite la rédaction sur plein air.
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4: Bonjour à tous, la ville de Besançon affiche sa volonté de préserver la fresque réalisée par l'artiste byzantin Nac, le boulevard Diderot. La municipalité souhaite régulariser cette œuvre dans le respect du cadre de l'urbanisme, mettre en place une convention d'entretien afin d'en assurer la pérennité. Elle entend également développer de nouveaux murs d'expression libre et lancer un projet pédagogique associant l'artiste, les écoles et les habitants. Un échange téléphonique a déjà eu lieu avec Nac et une rencontre est prévue dans les prochains jours pour évoquer l'avenir de cette fresque. Alors que la session du baccalauréat touche à sa fin ce jeudi, un incident s'est produit au lycée Eugelac de Besançon hier mercredi. 22 élèves ont passé l'épreuve de spécialité en histoire-géographie sur un sujet qui ne leur était pas destiné. Une confusion entre le sujet principal et le sujet de remplacement est à l'origine de cette erreur. Malgré ce dysfonctionnement, les candidats concernés n'auront pas à repasser l'épreuve. Le rectorat précise que leurs copies seront prises en compte selon une procédure adaptée. La députée du Doubs, Dominique Voynet, demande aux grandes surfaces de changer leurs pratiques lors des collectes alimentaires au profit des associations. Selon Dominique Voynet, une partie du prix payé par les donateurs reste aux distributeurs sous forme de marge, ce qu'elle juge contraire à l'esprit solidaire de ces opérations. La parlementaire propose que les enseignes reversent intégralement ces marges afin d'augmenter les ressources des associations et de renforcer la confiance des donateurs. Elle rappelle qu'une proposition de loi transpartisane est en préparation et invite d'ici là les enseignes du bassin byzantin à appliquer volontairement ce principe au nom de la générosité et de la justice sociale. Et puis en football, le FC Sochaux-Montbéliard reprendra l'entraînement le 29 juin pour préparer son retour en Ligue 2. Les joueurs de Vincent Ognon disputeront 5 matchs amicaux durant l'été. C'est une rencontre face au Dijon FCO. Ce sera le 25 juillet prochain à 18h à Saint-Vite. La météo, demain vendredi, à présent en calme et ensoleillé. Demain matin, les orages feront leur apparition l'après-midi. Des averses sont annoncées en soirée. Du côté des températures, prévoyez des valeurs comprises entre 20 degrés demain matin pour les minimales et 34 degrés demain après-midi pour les...

0: la première discothèque de la région. En attendant, je vous propose Shakira et Burna Boy dans quelques instants. Et tout de suite, voici Amir. C'est à l'imparfaite sur plein air.
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0: On écoutera aussi Breakbot et puis Joe avec End of Beginning. Tout ça, c'est juste après les infos. Il est 17h.
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2: Bonsoir à tous. Après 26 départements aujourd'hui, la vigilance orange canicule va continuer de s'étendre. Demain, 53 départements concernés, du sud-ouest jusqu'au nord-est. Selon Météo France, des pointes à 38 degrés pourraient être atteintes. Le pic caniculaire, lui, est attendu entre dimanche et lundi avec 40 degrés, en particulier sur l'ouest et le centre. Pour faire face aux fortes chaleurs, le ministère de la Santé active le numéro vert Canicule Info Service, un numéro qui permet de se renseigner sur les bons réflexes à avoir en cette période, notamment en vers les plus fragiles. Alors que la France suffoque, l'alerte de la Fondation pour le logement. Les deux tiers des Français ont des difficultés à supporter la chaleur chez eux. Plus de 40% des logements ne sont pas pleinement équipés de volets, pourtant indispensables pour empêcher la surchauffe. Selon l'association, les politiques publiques ambitieuses en la matière se font dangereusement attendre. La Fondation pour le logement rappelle que l'an passé, plus de 5700 personnes sont mortes à cause de la chaleur. C'est une première depuis le début du conflit au Moyen-Orient. Un navire français de gaz naturel liquéfié a franchi le détroit d'Ormuz. Alors que l'accord entre les États-Unis et l'Iran ouvre la voie à une réouverture totale du détroit. Au lendemain de la signature du document, Donald Trump accuse ses détracteurs d'être soit jaloux, soit stupides. Des pourparlers de mise en œuvre concrète de l'accord auront lieu demain entre les États-Unis et l'Iran en Suisse. En parallèle, les automobilistes attendent des baisses de prix à la pompe. Pour le ministre de l'économie Roland Lescure, revenir à 1,70€ le litre va prendre du temps. Il mise déjà sur une stabilisation en dessous de 2€. Depuis quelques jours, les prix sont en baisse, mais sont encore loin du niveau d'avant-conflit. Le gouvernement souhaite que les baisses se répercutent aussi vite que les hausses. Et puis un coup dur pour la sélection ivoirienne en pleine Coupe du Monde. Eli Wai est interdit d'entrer au Canada et ne participera pas au match de son équipe contre l'Allemagne samedi. L'attaquant passé par Lens, Marseille et Nice n'a pas obtenu les autorisations administratives nécessaires. Il restera donc aux États-Unis en attendant le retour de ses coéquipiers. Voilà pour l'essentiel de l'info. Excellente fin d'après-midi. 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

0: Tibbs et Mike Demero sur Plein Air.
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0: 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Pour la suite, c'est les meilleurs tubes qui continuent votre playlist avec Naika et maintenant voici Breakbot sur Plein Air. 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

0: plein air, belle soirée avec les meilleurs tubes qui continuent évidemment après l'effort, le réconfort des meilleurs tubes sans interruption avec Skip the Use, Julia Michaels et Luiza. Tout ça, ce sera à la suite et sans interruption juste après l'actualité régionale avec la rédaction sur plein air.
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3: Bonjour à tous, la ville de Besançon affiche sa volonté de préserver la fresque réalisée par l'artiste byzantin Nacle, boulevard Diderot. La municipalité souhaite régulariser cette œuvre dans le respect du cadre de l'urbanisme et mettre en place une convention d'entretien afin d'en assurer la pérennité. Elle entend également développer de nouveaux murs d'expression libre et lancer un projet pédagogique associant l'artiste, les écoles et les habitants. Un échange téléphonique a déjà eu lieu avec Nacle et une rencontre est prévue dans les prochains jours pour évoquer l'avenir de cette fresque. Alors que la session du baccalauréat touche à sa fin ce jeudi, un incident s'est produit au lycée du lac de Besançon hier mercredi. 22 élèves ont passé l'épreuve de spécialité en histoire-géographie sur un sujet qui ne leur était pas destiné. Une confusion entre le sujet principal et le sujet de remplacement est à l'origine de cette erreur. Malgré ce dysfonctionnement, les candidats concernés n'auront pas à repasser l'épreuve. Le rectorat précise que leurs copies seront prises en compte selon une procédure adaptée. La députée du Doubs, Dominique Voynet, demande aux grandes surfaces de reverser aux associations les marges réalisées lors des collectes alimentaires. Elle juge cette pratique contraire à l'esprit solidaire de ces opérations. Elle souhaite renforcer les ressources associatives ainsi que la confiance des donateurs. Une proposition de loi transpartisane est en préparation. Elle invite d'ici là les enseignes du bassin byzantin à appliquer volontairement ce principe. Et puis le FC Sochaux-Montbéliard a obtenu le feu vert de la DNCG pour la saison 2026-2027. Auditionné ce jeudi 18 juin, le club n'a fait l'objet d'aucune mesure de la part du gendarme financier du football français. La commission a salué les efforts engagés pour réduire les charges et augmenter les recettes, ainsi que l'implication des actionnaires privés depuis le sauvetage du club. La DNCG a également mis en avant le modèle original du FCSM, fondé sur sa société coopérative d'intérêt, associant collectivités et socios au fonctionnement du centre de formation. La météo demain vendredi, à présent temps calme et ensoleillé. Demain matin, les orages feront leur apparition l'après-midi. Des averses sont annoncées en soirée. Du côté des températures, environ 20 degrés demain matin pour les minimales et 34 degrés demain après-midi pour les maximales.

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L'actualité régionale à tout instant de la journée et la possibilité de retrouver Pleinair sur tous vos appareils pour ne rien louper de l'actu régionale ici à l'antenne, évidemment l'actualité toutes les demi-heures, et puis bien sûr les meilleurs tubes avec Alex Warren. Et tout de suite voici David Guetta avec Run Run River sur Pleinair.

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0: avec les tubes plein air. Dans quelques instants, Marguerite. On écoutera aussi Purple Disco Machine avec Kungs et puis Miley Cyrus. Tout ça, c'est juste après les infos à 18h.
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2: Bonsoir à tous, c'est une première cette année. La barre des 40 degrés a été franchie en France métropolitaine. 40,4 degrés enregistrés aujourd'hui à Saint-Florent-sur-Cher. La vigilance orange canicule va plus que doubler demain et passera de 26 à 53 départements du sud-ouest jusqu'au nord-est. Le pic caniculaire, lui, est attendu entre dimanche et lundi. Dans ce contexte, la Fondation pour le logement publie une étude sur les bouilloires thermiques, ces logements où la chaleur est insupportable. Une habitation sur deux est concernée en France et les réponses se font attendre, déplore Maïder Olivier, chargé d'études logement et climat de l'association.
3: Si on veut vraiment adapter les logements aux fortes chaleurs, il faut construire des vraies politiques publiques. Hier, le gouvernement a organisé une conférence de presse censée faire des annonces concrètes pour les Français, et sauf qu'il n'y a eu aucune mesure réelle. On se contente de rappeler les mesures existantes. Pourtant, il y a vraiment des mesures simples qu'on pourrait mettre en place. Par exemple, le lancement d'un grand plan volet brasseur d'air, parce que c'est deux gestes qui sont sobres, peu coûteux, alternatifs à la climatisation et en fait qui doivent être des préalables. Il faut vraiment aujourd'hui que tous nos logements soient équipés et on appelle l'État à lancer ce plan. Aujourd'hui, l'action politique en la matière, elle est très faible, voire inexistante.
2: 66% des Français vivent dans une bouilloire thermique. Les quartiers populaires y sont particulièrement exposés. Avec cette chaleur, la SNCF supprime 71 trains intercités entre aujourd'hui et lundi. Sont concernés les trajets de la mi-journée sur les lignes Paris-Orléans-Limoges-Toulouse, Paris-Clermont-Ferrand et Bordeaux-Marseille. La compagnie ferroviaire craint des pannes de climatisation à cause d'un système vieillissant. Le protocole d'accord entre l'Iran et les États-Unis progresse. Les deux pays ont signé à distance le document. L'accord prévoit la fin de la guerre sur tous les fronts de la région, y compris au Liban, même si des doutes subsistent sur la fin des frappes israéliennes. Demain, des premières négociations sont prévues en Suisse entre les États-Unis et l'Iran, après la signature de ce protocole. Et puis la Coupe du Monde débute ce soir du deuxième tour de la phase de poule, à suivre notamment Tchéquie-Afrique du Sud et Suisse-Bosnie-Herzégovine. Voilà pour l'info, excellente soirée.

0: Purple Disco Machine avec Kungs, c'est ce qu'on vient d'écouter sur Plein Air.
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0: 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Pour la suite de votre programme, ce sont les meilleurs tubes. Avant le retour des infos locales à la demi, Miles Smith, et tout de suite, voici Marguerite avec Belle Vie.

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0: Plein air, on est là.
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0: Avec vous et toujours avec le sourire, évidemment, puisqu'on vous prépare un programme savoureux pour le reste de cette soirée avec, dans quelques instants, The Weeknd. On écoutera aussi Calvin Harris avec Jay-Z et puis Bob Sinclair avec Keiza. Tout ça, c'est juste après l'actualité régionale.
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3: Bonjour à tous, un accident de la circulation s'est produit ce jeudi vers 17h30 à Besançon, à l'angle de la rue de la Cassotte et de la rue Juste Béquet. Une voiture et un scooter sont entrés en collision. Le conducteur du deux roues, un homme de 20 ans, a été grièvement blessé, pris en charge par le SMUR. Il a été transporté médicalement au CHU Mingeau sous escorte de la police municipale. La circulation temporairement interrompue rue de la Cassotte a pu être rétablie en fin d'intervention. Face à la baisse marquée des débits des rivières et des réserves en eau, aggravée par la canicule en cours, le préfet du Doubs a placé le département en état d'alerte sécheresse. Le Doubs est assez qu'en aval de ses pertes vers la Loue depuis plusieurs jours et des tensions apparaissent déjà sur certains réseaux d'eau potable, notamment dans le pays de Meije. Des restrictions d'usage de l'eau entrent en vigueur pour les particuliers, les collectivités, les agriculteurs, les entreprises. Elles concernent notamment l'arrosage, le lavage des véhicules, le remplissage des piscines et certaines activités économiques. La ville de Besançon affiche sa volonté de préserver la fresque réalisée par l'artiste byzantin Nacle, boulevard Diderot. La municipalité souhaite régulariser cette œuvre dans le respect du cadre de l'urbanisme, mettre en place une convention d'entretien afin d'en assurer la pérennité. Elle entend également développer de nouveaux murs d'expression libre et lancer un projet pédagogique associant l'artiste, les écoles et les habitants. Un échange téléphonique a déjà eu lieu avec Nacle et une rencontre est prévue dans les prochains jours pour évoquer l'avenir de cette fresque. Et puis le byzantin Romain Grégoire, c'est du cyclisme, a remporté ce jeudi la deuxième étape du Tour de Suisse à Locarno. Le coureur de l'équipe Groupama FDJ s'est imposé au sprint au sein d'un groupe de 6 échappés au terme d'une course parfaitement maîtrisée. Déjà vainqueur d'une étape sur l'épreuve helvétique l'an dernier, le puncheur français confirme son aisance sur les routes suisses. Il décroche ainsi la 14e victoire de sa carrière professionnelle. La météo pour terminer définitivement demain vendredi, à présent en calme et ensoleillé. Demain matin, les orages font leur apparition l'après-midi. Des averses sont annoncées en soirée. Du côté température, prévoyez les valeurs comprises entre 20 degrés demain matin pour les minimales et 34 degrés demain après-midi pour les maximales.

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Allez, on va se faire plaisir, nous, ensemble, avec dans quelques minutes, T'as même pas là avec Jenny. Et maintenant, voici Gims, c'est Soleil sur Plein Air.

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0: Angèle avec Justice. Le groupe français, évidemment, c'était sur Plein Air.
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0: 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En attendant, c'est les meilleurs tubes qui continuent sur Plein Air avec Shakira et Burna Boy dans un instant.

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C'est simple, hein, pour profiter de cette soirée, on s'installe et on monte le volume avec les meilleurs tubes en préparation. Ravine Lenae dans quelques instants, Bibi Rexha et maintenant, retour en 2006. Ouais, ça fait 20 ans. Voici ce tube des Red Hot Chili Peppers qu'on adore. Voici Danny California sur plein air.

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0: Dans quelques minutes sur Plein Air.
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0: Ça y est, c'est parti. La première discothèque de la région de 20h et jusqu'à minuit. Les meilleurs tubes des années 80 en non-stop. Alors préparez-vous puisque ça débarque dans seulement quelques petites minutes. Le temps d'écouter ensemble les One Republic. Voici

0: revient tout de suite sur Plein Air. 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